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2: Samedi 21 décembre 2019, il est 12h21 et c'est parti pour cet événement jusqu'à 21h12 en direct du studio secret des instants chavirés, retransmis partout dans le monde à travers internet et notamment le site 12h21-21h12, événement organisé par le collectif Coax, Sonic Protest et les instants chavirés. C'est parti.

sais pas si elle arrive, en effet. Mais allez, ça suffit. On parle plus de souvenirs, on ne s'en parle. Non. Ça suffit, Julie. Mais qu'est-ce qu'elle a eu? On parle plus de souvenirs, on ne s'en parle. Non. On s'en est assez. On parle avec les fourniers mexiques. Oh, mais qu'est-ce qu'il a, Moïse? Mais j'en ai marre d'Anaïque. Mais c'est mis pour Anaïque. On m'en a fait Anaïque. Non mais c'est pas vrai, j'en ai...

défendu, je dis.

0: Tiens, tiens, mets-toi en soldat, Quentin. Oh, je mets mes bottes, je mets mon chapeau, mes gants. Oh, c'est pas vrai, je te préviens. Oh, on n'arrivera jamais à mettre Moïse au monastère, là. On a perdu du temps contre toi.
1: Si.
0: Oh, tiens, attrape.

la lettre municipale, elle me l'a ramenée à cheval. Tiens, le voilà, Moïse, qui est arrivé avec son cheval. Je vais lui prendre. Tiens. Merci, Moïse. Pas vrai. Si. On va voir plus tard avec les gens qui viennent. Allez, vite. Tu vas me dire, Moïse. Que le cac. Tiens.

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0: personne.
1: Chez mes, quelle attention.
0: 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Merci, Moïse.
2: h 21h12 en direct du studio secret des instants chavirés, un événement organisé par Sonic Protest, par les instants chavirés, par le collectif Coax. On vient d'entendre les Harris en direct avec Franck de Kango, en plus de Harris, Julien Brancillon et Antoine Viard. C'est parti donc pour 8h51 minutes de musique live en stream. C'est donc diffusé sur le site 12h21, 21h12 et puis plein de retransmissions un peu partout. On y reviendra. Donc c'est pas un concert, mais c'est un marché de Noël. Un marché de Noël des musiques inclassées et inclassables. Donc venez tous l'ancienne brasserie Bouchoul. Montreuil, vous pouvez prendre le tramway comme moi si vous aimez bien la promiscuité. C'est 2 rue Émile Zola, 9300 à Montreuil. Donc jusqu'à 21h12, encore des tas de concerts. Ouais. Un duo tout à l'heure, Audrey Chêne, Julien Després, un solo de Simon Enoch qui va enchaîner juste après. Et ça va durer donc, j'ai calculé 9 heures moins 9 minutes. C'est un bon nombre, un bon chiffre. Qu'est-ce qu'il faut vous dire d'autre? Je vais peut-être pas détailler tout le programme de la journée, mais je donne comme ça quelques idées sur ce qui est à venir. Assez réjouissant, Cyprien Busolini, Oculus, pardon, Tapageur et Timothée Coste, un petit peu plus tard dans la journée, Jeanneke van der Putten, et puis ensuite la Tombola. Qu'est-ce que c'est que cette histoire de Tombola? Eh ben, c'est tout simplement un trio tiré au sort et un quintet tiré au sort un petit peu plus tard. Il va falloir que je m'occupe de ça, couper des petits papiers avec des petits noms pour voir qui c'est qui joue à ce moment-là. Les solos qui vont s'enchaîner. Ah oui, alors le double tuilage inversé, enchâssé, en performance inversée, ouais. On y reviendra également. Ça va être de l'acrobatie. Vers 14h51, ne manquez absolument pas ce rendez-vous avec la banque de jeux de Pharaon, Julien Després, Blanche Lafuente, Sina Sikun Pegami, Lionel Fernandez et Violaine Lochu. Audrey Chêne, on l'entend en solo un petit peu plus tard. Matt Pogo en duo avec Arnaud Rivière dans l'après-midi. Marius Loris, Timothée Coste, ça c'est des solos. Oculus Tapageur, Violaine Lochu revient en trio avec Meryl Amp et Blanc Lafuente. Là on s'approche de la fin de la journée. L'autre Jack, 21h.
3: Super, du coup Camille ça joue en 5 guitares.
2: Et quasi tutti, c'est-à-dire quasiment tout le monde va se retrouver, et ça en fait du monde pour clôturer cet événement mémorable. 21h12 de concert en direct, en live, en stream sur internet, retransmis notamment à Mulhouse. Quand même, on pense à nos amis là-bas, grâce à Pinode. On y reviendra, on peut nous écouter à Brest, on peut nous écouter à Marseille, on peut nous écouter à Clermont-Ferrand, à Lausanne, à Montreuil, ça alors, à Nantes, à Paris, à Bâle, à Bogota, à Londres, partout dans le monde en fait. Hein, dès que vous avez une connexion internet, c'est 12h21-21h12.net, des concerts en direct. Des instants, non, je ne dois pas le dire, du studio secret des instants chavirés. Et venez tous au marché de Noël. tant qu'il est encore temps, hein, c'est le bon moment pour faire les cadeaux. Une belle réunion de labels, de maisons d'édition, de dessinateurs, des fabricants de pédales d'effet. Hein, c'est là que vous trouverez ce qu'il faut pour mettre au pied du sapin et qui fera vraiment plaisir à votre petite nièce ou même votre grande nièce. N'hésitez pas. C'est à l'ancienne brasserie Bouchoul. On va entendre le duo Audrey Chêne, Julien Després dans un instant. Ça va enchaîner avec le solo de Simon Enoch tout de suite après. C'est 12h21, 21h12. En direct dans le monde entier, quoi, on va dire, partout, presque, quasiment, tout à fait. Non, bon, allez.

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1: 12h21, 21h12, c'est l'événement organisé, comme on vient de l'entendre, par le collectif Quack, Sonic Protest et les Instants Chavirés, en direct du studio secret des Instants Chavirés. C'était Simon Enoch en solo à l'instant, merci Simon. Et juste avant, le duo Audrey Chen, Julien Després. 8h51 de musique live en stream, en direct, en vivant. Écoutez-le partout et n'importe où grâce à internet, 12h21, 21h12, mais vous pouvez aussi ne l'écouter pas n'importe où. Par exemple, vous pouvez venir au marché de Noël, le marché de Noël des musiques inclassées, c'est à la brasserie Bouchoul, ou à l'ancienne brasserie Bouchoul, 2 rue Émile Zola, 93 100 Montreuil. Je ne donne pas le métro parce que de toute façon il est fermé, mais tant mieux. Alors venez donc, il paraît qu'il y a un très beau lieu d'écoute, c'est ce qu'on m'a dit, dans cette ancienne brasserie Bouchoul, pour diffuser la programmation exceptionnelle de cette journée du samedi 21 décembre, organisée par le collectif Quack, Sonic Protest et les Instants Chavirés. Venez donc nous écouter au marché de Noël, et puis sinon vous pouvez nous écouter donc sur www.12h21-21h12.net, et aussi grâce à plein de copains qui rediffusent. Alors c'est sur Mulhouse avec Pinode, c'est en ce moment sur Radio Aligre avec Cause Commune, il y a du radio avec 3U, il y aura un petit peu plus tard FPP, il y a Radio Campus, il y a Radio Ara, non c'est tout à l'heure, il y a une radio libre à Bogota, et ça doit être pas mal, il faudrait que j'écoute. Station Station à Paris, Vizir Radio, également Web Radio, donc partout dans le monde. Beaucoup d'invités donc pour toute cette journée du 21 décembre pour faire l'événement. Des solos, des duos, des trios, des quartettes, des quintettes et un tutti à la fin de la journée. Du coup, eh bien, il m'appartient la responsabilité lourde de tirer la tombola. C'est maintenant que va se décider ce que vous allez entendre, une partie du programme qui va suivre, qui sera tiré au hasard parmi les volontaires enthousiastes pour cette soirée. Alors, je vais essayer de faire un petit jingle pour voir si ça marche ou pas. Faire un petit peu de bruit dans le studio, on va voir, à mon avis. Ça n'a pas marché. Ouais, ah, c'est pas mal, ça fait du bruit quand même. Ouais. C'est un bon jingle, je pense, pour le pour la tombola. Alors, un trio, tout à l'heure, à 14h16, je vais vous dire tout de suite de qui il va s'agir, et Nina va même noter pour qu'on s'en souvienne. Voilà. Trois gagnants. Antoine Viard, ici présent, bravo Antoine, vous allez jouer avec Lionel Fernandez et avec Arnaud Rivière. Alors là, je crois que ça va faire un peu de bruit. Mais bon, après tout, voilà quoi. Hein, c'est... Donc ça, c'est un trio. Après, il y a quoi? Après, il y a un quintet. 16h41, attention, je vais tirer quelques papiers. Je refais un peu de bruit, j'aime bien faire du bruit. Ah ben, ça manquait un peu d'aigu. 1, 2, 3, 4, 5. Alors, aucune triche. Hein. Matt Pogo pour le quintet. Simon Enoch. Meryl Amp. Thomas Dunoyer. Et Franck de Congo. Ce sera donc le quintet que vous entendrez en milieu d'après-midi. Il me reste à tirer un trio et un quartet et un duo. Voilà le trio.
2: Ah, j'ai pas fait de bruit.
1: Voilà. voilà, quand même, c'est mieux. Julien Bancillon, Magali Sanera, oculiste tapageur, et Audrey Chen. Voilà, ce sera le trio. On enchaîne avec le quartet de 18h26. Attention, le suspense est à son comble. Trois petits papiers. Ouais, je vais faire un peu de bruit là quand même. Ah. On n'entend pas beaucoup l'harmonica, hein. C'est quand même dommage. Entendu quand même. Alors, c'était quoi? C'était un trio.
2: Un quartet.
1: Ah. Un quartet, effectivement, un quartet, pardon. Cyprien Busolini, Jeanneke van der Putten, Marius Jacob et les Harries qui vont participer à ce quartet. Et il reste à tirer un dernier duo. Ça va, je peux faire encore du bruit? Non, ça, bon, ok, c'est cool. Ah, j'adore ça, moi. C'est vraiment très agréable. Un peu d'harmonica d'abord et un peu... Allez.

0: alors, c'est, ouais, c'est blues comme ça, c'est roots, c'est un truc, tu vois, qui prend aux tripes et tout. Sina Pegami va faire un duo avec, attention, quelqu'un qui va être Antoine Viard. Alors là, c'est vraiment le hasard. Et là, je crois que j'ai tout tiré au sort. La tombola, maintenant, est totalement déterminée. Voilà. Tout à l'heure, si je ne me trompe pas, quelle heure il est là ? 13h33. Dans 3 minutes, vous allez entendre un duo. Cyprien Busolini, Timothée Coste. Donc là, dans un instant, Jeanneke van der Putten qui jouera en solo ensuite, et puis le trio qu'on a tiré au hasard, que j'ai déjà oublié, mais que Nina a noté. J'en profite pour rappeler qu'on nous entend aussi dans des librairies, dans les disquaires à Brest, Bad Seeds nous diffuse. À Paris, dans le bar Chair de Poule, vous pouvez nous entendre en Bourgogne, le centre d'art, espace multimédia Gantner, qui retransmet également le GMEM à Marseille, l'Hôtel des Villes retransmet à Clermont-Ferrand, la librairie Michel Firk à Montreuil, la librairie Humus à Lausanne, le lieu unique, le bar du lieu unique à Nantes, la médiathèque musicale de la ville de Paris, au Hall, Platform Records à Bâle. Pop Culture Shop, ça c'est à Paris. Le souffle continue, comment ne pas le nommer. Voilà, donc vous avez de bonnes raisons de nous entendre. Qu'est-ce qu'il faut encore que je dise ? Le marché de Noël. Le marché de Noël, ça c'est important. Dans l'ancienne brasserie Bouchoule, sachez. Qu'en plus d'un beau salon d'écoute dont on a parlé pour nous écouter, vous pouvez faire des courses, parce que comme c'est bientôt Noël, c'est l'occasion d'acheter des cadeaux pour offrir à vos amis, tous ceux que vous voulez. Vous pouvez leur offrir des disques, c'est toujours sympa d'offrir des disques. Vous pouvez leur offrir des livres. C'est aussi sympa d'offrir des livres, des dessins. Et alors plus original, il faut peut-être investir un petit peu plus aussi, je ne sais pas combien ça coûte, mais il y a un fabricant de pédales d'effet. Est-ce que quelqu'un peut me dire son nom ? Ce serait l'occasion de le nommer, parce que... parce que des labels, des maisons d'édition,
1: Fred Mercure,
0: merci. Voilà, donc n'hésitez pas à offrir des pédales d'effet à votre petite nièce, comme ça il pourra faire du bruit comme moi, suivez l'exemple de la jeunesse. Tout de suite, dans un instant, en quelques secondes, ça va être le duo en retransmission internationale multi, je sais pas quoi, Cyprien Busolini, Timothée Coste.

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12h21, 21h12, on est au cœur de 8h51 non-stop, voilà, peut-être non-stop, il y a quelques interventions de ma part pour dire des petits mots entre des grands moments de musique. C'était, alors je me suis entraîné à le dire avec l'accent de Rotterdam, mais je vais quand même respirer un coup avant de le dire, Janneke van der Putten, j'espère que je me suis pas, que je me suis amélioré en tout cas depuis la dernière fois, en solo qu'on vient d'entendre à l'instant. Juste avant, c'était le duo Cyprien Busolini-Timothée Coste. Dans un instant, le petit trio. Alors, il ne sent pas des choses ici, c'est incroyable, on n'entend rien du tout, mais enfin, je sais pas, peut-être. Toujours est-il que samedi 21 décembre 2019, c'est le jour de 12h21, 21h12, c'est-à-dire aujourd'hui, et c'est le jour du marché de Noël.

Des musiques inclassées à l'ancienne brasserie Bouchoul. Alors, quand même, c'est incroyable ce truc-là. Voilà. C'est organisé conjointement par le collectif Coax, par Sonic Protest et par les instants chavirés. C'est le moment ou l'occasion, en tout cas, de remercier chaleureusement nos amis techniciens grâce auxquels cette journée se déroule sans encombre. C'est Benjamin Pagier, c'est Somaya Dabesh, c'est Camille Jamin qui est devant moi et c'est l'ami Babou également qui participe à la technique encore aujourd'hui. Merci à eux, merci beaucoup pour la technique. Là, ce qui se passe en fait, je vais le dire, c'est la préparation d'un duo assez monstrueux, je pense que le mot est peut-être un peu faible, un trio qui réunit Antoine Viard, Lionel Fernandez et Arnaud Rivière. Alors on me fait signe que c'est pas tout de suite, voilà, donc je sais bien, j'ai le temps comme ça de vous raconter encore quelques trucs. Pendant que j'y suis, on va poursuivre les remerciements. La production, notamment, de cette soirée, c'est Yasmina, c'est David et c'est Adrien pour Coax. C'est Nina Garcia, JF, Lucas pour les instants chavirés. Mathieu, Rémi, Hélène, Arnaud, je sais pas qui c'est que j'ai oublié, Simon Enoch à la prod de Coax quand même, c'est bien de le mentionner. Et Mathieu, Rémi, Hélène et Arnaud, c'était pour Sonic Protest, donc un événement conjointement organisé par Coax, les instants Chabiré et Sonic Protest. Voilà, alors s'il y en a qui ont acheté des pédales d'effet à la brasserie Bouchoul, ils peuvent nous le dire sur le chat, parce qu'il y a un chat donc sur le site 12h21-21h12.net, et comme ça, ça nous fera toujours plaisir. Et à l'instant, on me signale que le trio va enchaîner Antoine Viard, Lionel Fernandez, Arnaud Rivière.

0: Ça c'est pas mal. C'est... Tout d'un coup, je pense que les gens doivent entendre ma voix dans le monde entier. Et peut-être que juste avant, c'était moins ça. Je sais pas, peut-être un faux contact ou quelque chose. Alors je redis que c'était 12h21, 21h12. L'événement organisé conjointement par les Instants Chavirés, Sonic Protest et le collectif Coax. Et à l'instant même, le trio Antoine Viard, Lionel Fernandez et Arnaud Rivière vient de se produire. Il était tiré au sort par mes soins juste avant. Et on a entendu, alors je vais essayer de prononcer que correctement, Janneke van der Putten.
1: Salut.
0: Salut, bonjour. Bonjour. J'ai bien prononcé.
1: Super.
0: Formidable. Ok, de Rotterdam. Mais de Rotterdam, pardon. Meryl Hamp.
1: C'est ça.
0: De Chicago.
1: C'est ça.
0: Voilà.
1: Aïe.
0: Et Timothée Cos de Bourg-en-Bresse.
2: Pas du tout.
0: Pas, ah mince.
2: Ouais, c'est pas grave, ça marche quand même.
0: Bon, ok, alors on va le faire. Il y en a deux qui ont joué. On va commencer par toi. Il y en a que. Donc en. Solo, voix.
1: Exactement.
0: Bon, ça s'est bien passé?
1: Je peux toujours parler. Alors, elle est toujours là, la voix.
0: Ah. Bon, tu t'es pas fait trop mal. Ouais. Parce que nous, on souffre un peu quand même à t'écouter, mais...
1: Ouais.
0: Non.
1: C'est ça le but.
0: Ah, d'accord. Ah bon, bah, tu me rassures, alors. Mais... Non, c'est pas la meilleure question que j'ai posée de ma vie. D'ailleurs, c'était pas une question. Non, j'ai dit, oui, ça s'est bien passé. Timothée, on t'a entendu en trio avec Cyprien, juste avant. T'avais déjà joué...
2: En duo
0: avec lui?
2: Non, j'avais jamais joué en duo avec lui.
0: D'accord.
2: Bah, du coup, c'était une vraie rencontre.
0: Une vraie rencontre, ouais. Mmh. Timothée Coste, trompettiste.
2: Absolument.
0: Cyprien Busolini, altiste.
2: Absolument.
0: Voilà. Je me trompe pas beaucoup, hein, pour le moment, à part Bourg-en-Bresse, quoi.
2: Ouais.
0: Voilà. Meryl Hamp.
3: Ouais.
0: Ouais. Qu'est-ce que vous avez à déclarer?
3: Bah, je jouerai tout à l'heure en quintette à 16h41.
0: Waouh, c'est précis. Exact, avec Matt Pogo, Simon Enoch, Meryl Hamp, donc c'est toi.
3: Et tu ensuite avec les filles à 19h et quelques,
0: ouais, 51
3: peut-être, je sais plus.
0: Mais tu joues quoi exactement?
3: Ah, je joue quoi? Eh bien, de la musique électronique. Voilà.
0: Avec des machines?
3: Avec des machines.
0: Ouais, t'es pas de voix, quoi.
3: Après, ça m'arrive de m'enregistrer chez moi et de sampler ma voix et de la triturer pour que ça me fasse de la matière. Mais je ne joue pas en direct avec ma voix, en tout cas.
0: D'accord. Vous avez déjà joué tous les trois ensemble, Timothée Coste?
2: Je crois qu'on se rencontre à l'instant. On ne s'est jamais vu avant.
0: Ah,
3: ouais.
0: Bon, bah c'est bien.
2: On est un peu en train de jouer ensemble, quoi, quelque part.
0: Oui, c'est, ouais. C'est une sorte de jeu, surtout que...
3: C'est une
0: rencontre. Voilà, exactement. ah ben bah, voilà, quatrième larron. Antoine Biard, viens te jeter à nous.
3: Là, je te laisse une petite place sur ma chaise.
2: Là, sur mes genoux, c'est bon.
3: Ça va aller.
1: Ouais. Allongé.
3: Oui, c'est pour ça que je t'ai composé.
0: C'est sympa. Salut Antoine, ça va?
4: Salut, ça va très bien.
0: Ouais. Toi, t'as pas perdu ta voix?
4: J'ai pas perdu ma voix, non.
0: Bon, c'est bien.
1: T'es encore à la perdre.
0: Ça a été...
4: Perdu un peu mes oreilles.
0: Allez, oui, voilà.
3: Ça
0: devait
3: être pas mal.
0: C'était le trio qu'on vient d'entendre. Alors, une petite anecdote. Non, ça, c'est pas
3: après,
0: moi.
3: Ça. Hein.
0: Si vous pouvez, mais je tiens à dire que je ne suis pas responsable de tous les bruits d'harmonica qu'il y a dans ce studio. Quoi.
3: C'est
0: voilà, ah, ça commence pas mal. Une petite anecdote, le plus court concert que tu as fait dans ta vie, Antoine?
4: Ah ben oui, c'était les oreilles libres, concert pour les oreilles libres, je crois que c'est le plus court.
2: Combien de temps?
4: On a joué à peu près 4 minutes,
2: je pense. Et pourquoi?
4: Parce qu'on s'est fait censurer.
0: Ouais, c'est les forces de l'ordre et la maréchaussée ont menacé de tout casser, comme d'habitude.
2: C'est vrai?
4: Ils n'ont même pas eu le temps de venir, qu'on s'est quand même fait censurer.
2: Tu parles du festival en juin dernier, là ?
0: En juin dernier,
4: comment ça s'appelle ce beau lieu ?
0: Les Thénardier
4: à Montreuil.
2: Ouais.
4: D'accord. Ah ouais, c'est des gens fort sympathiques, mais qui n'ont pas vraiment la musique.
2: Ah, donc c'était ça le problème, quoi.
0: Ouais. Alors, Maryland, ton plus long concert ? Bah non, mais enfin...
3: Là, comme ça ?
0: Ouais, à Brûle-Pourpoint.
3: Il faut déjà que je me rappelle de l'endroit. Je pense que c'était à l'étranger, 45 minutes.
0: Ah, c'est tout, tout.
3: Oui, c'est tout.
0: C'est
3: tout.
0: Non, c'est bien. Il n'y avait pas d'intervention des forces de l'ordre ou quoi que ce soit. Non,
3: bon, c'est... Il ne
4: voulait pas qu'il s'arrête.
3: Là, cette année, pour la Nuit Blanche, j'ai eu des problèmes avec des gens dans la rue parce qu'on jouait trop fort.
0: Pour la Nuit Blanche ?
3: Ouais, voilà. Oh là, mais j'ai joué 20 minutes, c'est tout. Mais on jouait deux fois.
0: Quel pays on dit, quoi ?
4: Censure, encore.
3: Censure, parce que j'étais trop fort.
0: Bon, à Rotterdam, il n'y a pas de problème avec la censure, on peut jouer la nuit.
1: Les voisins, c'est des problèmes.
0: Oh là là, mais c'est terrible. Ton concert le plus moyen que t'es fait, Yannick, c'était quand ?
1: Juste quand on parle de censure, fois j'étais invitée à Porto, c'était un collectif de féministes, et l'organisation m'a fait arrêter d'hurler, parce qu'elles avaient peur des voisins, et voilà, c'était un peu bizarre quand même.
0: Bah oui.
1: J'étais en fin de la performance, et je devais arrêter d'hurler, parce que je faisais des cris.
2: Elles sont intervenues sur scène pour te couper.
1: En fait, je partais vers la sortie, et puis elle avait vraiment peur qu'elles appellent les voisins, qu'elles appellent la police, quelque chose comme ça.
0: Non, mais ça me fait penser aussi à... Comment elle s'appelle ça va me revenir. Timothée, ton histoire avec la censure, ça se passe bien ou... Ouais, alors ça c'est une réponse qui vaut ce qu'elle vaut. Je pense que tout le monde aura compris.
2: Je crois que j'ai pas vraiment d'histoire avec la censure en fait. Jusque-là.
0: Tant mieux.
2: J'ai du bol, je suis passé à travers les gouttes.
0: Vous êtes allé faire un tour à la brasserie Bouchoul ?
4: Ouais. Tout à fait.
0: Vous avez vu des belles choses ?
3: Il faut venir.
4: Il faut y aller, ouais. C'est fort sympathique, on découvre plein de disques, plein de choses diverses et variées. Il y a même une cagnotte pour la CGT. Quoi.
0: Ah, voilà.
3: Il y a des gens sympas.
0: C'est vrai.
4: Des gens sympas, les crêpes sont bonnes. Et le vin chaud, je ne l'ai pas encore goûté, mais
0: ça j'espère qu'il est bon. Yannick, toi, tu as été faire un tour là.
1: J'ai fait un tour, mais j'irai encore. Ouais.
0: Ah, c'est bien. Donc si vous voulez croiser...
1: Je crois que c'est une bonne initiative pour une rencontre aujourd'hui avec différents disques, différents labels, c'est une belle initiative, c'est le premier aussi.
4: C'est le début d'une grande aventure.
0: Le début d'une grande aventure, voilà, conjointement organisée par le collectif Coax, Sonic Protest, les instants chavirés. On pourrait monter un quartet, là, pendant qu'on y a même un quintet, je peux jouer avec vous, si vous voulez. Parce que c'est peut-être ce qu'il y a de mieux à faire, non ? Qu'est-ce que t'en penses, Meryl ?
3: Ok,
0: bon, c'est cool. Je vais...

0: Attendez, on s'est pas accordé avant de jouer. Tu peux nous donner le... Ah voilà.
1: C'est le
0: la 440. Ouais. Ah, ok. Bah, c'est bien, je pense qu'on a aussi là aussi un...
2: On n'est pas peu fiers.
0: Hein,
2: on n'est pas peu fiers.
0: Là, il y a une vraie rencontre aussi. Ouais. quelques micros. Comme quoi, il faut pas grand chose. Hein, je veux dire, des fois, c'est...
3: S'il y a quelqu'un qui veut nous faire un contrat, on est ici.
0: Voilà, on est dans le lieu secret des instants chavirés.
2: Il nous faut un nom.
0: Mais vous pouvez quand même nous trouver.
3: Pour un meilleur monde, je dirais.
0: Ouais. Allez, dites des trucs parce que
4: il y a un chat sur la diffusion radio et puis nos managers sont juste derrière et seront un plaisir de répondre à toutes les sollicitations.
0: Voilà. On me fait passer des infos mais j'y comprends pas alors. Mais honnêtement tu progresses Timothée parce que je sens ton son à prendre du corps, la chair et le, comment ça.
2: Non, on m'a dit de venir, on m'a pas dit pourquoi. Hein.
0: Bah on n'en savait rien en même temps. Sinon,
5: c'est une impro.
0: En quelque sorte, c'est une impro. Bon après il y a une thématique. Je veux dire la thématique c'est le son, la musique, le. Quoi d'autre ?
2: L'amour.
0: L'amour.
3: C'est le solstice aujourd'hui, alors on marque début d'un nouveau cycle solaire.
0: Attention, je me suis renseigné, c'est très exactement cette nuit à 4h19 du matin que la Terre passe au solstice.
2: La nuit passée ou la nuit prochaine ?
0: La nuit prochaine. Donc ce sera le 22.
2: En fait, c'est le 22, ouais.
0: Ça dépend des années, bien sûr. Ouais. Mais
2: 4h19.
0: 4h19, voilà. Là.
2: 4h19.
0: Si vous voulez...
5: Exactement.
0: Vous réveillez...
3: Bah, c'est chouette, on joint les forces aujourd'hui, quand même, pour parler, pour chanter, pour... Ben, on pourrait danser, mais ensemble,
2: la soirée n'est pas finie.
0: Ouais, j'ai constaté ça déjà en venant par le tramway. Les gens sont serrés comme des sardines, mais se tapent pas trop dessus. C'est-à-dire, à un moment donné, il faut s'organiser pour qu'il y en ait qui sortent et il y en ait qui rentrent. Ça, c'est pas toujours facile. Mais sinon, ils peuvent discuter entre eux. J'ai pas vu de chant. Les danses aussi, c'est pas évident parce que quand même, c'est...
5: Planque de place.
0: Mais, mais les gens sont très soudés, par contre, ça, c'est sûr et certain. C'est je pense, aussi le début d'une grande aventure. J'ai pas compris, parce qu'après, il va y avoir des solos, c'est ça, des solos enchaînés. Voilà. Donc,
5: des tuilages.
0: Voilà. Des tuilages. Alors, est-ce qu'on peut m'expliquer cette histoire de double tuilage inversé? Parce que...
4: Wow. Je crois que le principe est
3: assez... Moi, je suis pas mécanicienne.
4: C'est assez simple. C'est qu'il y a une succession de 6 solos, je suppose, je crois, j'en vois même, je vérifie, et oui, 6 solos.
2: Et quand la pente du toit est trop importante...
0: Exactement, non mais je me suis renseigné auprès
2: double tuilage inversé,
0: d'un ami couvreur.
2: Ouais.
0: Et donc, évidemment, si tu mets les tuiles en montant sur le toit, il faut les mettre par-dessus.
2: Mais ça marche qu'avec les tuiles de botte, pas avec les tuiles mécaniques.
0: Voilà, mais si tu mets la tuile en dessous, l'eau, en fait, va s'écouler, va s'infiltrer dans le toit. Donc ça, je pense que c'est le tuilage inverse. Et le tuilage inversé, c'est le contraire.
2: Ouais, c'est le contraire du tuilage inverse.
0: Voilà. Sauf que là, c'est un double tuilage inversé et en plus enchâssé. Alors là, je sais pas si... Moi, j'ai pris le dictionnaire avant de venir.
4: Enchâssé ?
0: Ouais.
4: Un tuilage enchâssé.
0: Ah non, c'est la performance qui est enchâssée.
3: C'est pas la saison de chasse aujourd'hui ? C'est
4: mais
3: en
4: si.
3: Décembre.
4: Mais c'est ça.
0: C'est quoi ?
2: L'ouverture de la chasse.
5: Ah bon ?
4: C'est pour célébrer l'ouverture de la chasse.
0: Ça m'étonne, mais bon... écoutez, on va se renseigner de toute façon.
4: Peut-être qu'on peut citer les performeurs tuilaires.
0: Ouais, ça c'est une bonne idée. Tu veux le faire ou...
3: La Thierry, c'est où ? C'est pas à Paris.
4: Non, je crois que tu veux...
0: Ah, je vais le faire alors. Parce que justement, je l'ai devant moi, j'ai la liste. La banque de jeux de Pharaon, qui commencera, donc un solo, qui va se tuiler, enchaîner... Enchâssé avec Julien Després. Ensuite, Blanche Lafuente qui va se tuiler enchaînée. Puis Sina Pegami. Puis Lionel Fernandez. Puis Violaine Lechu.
4: Qui terminera le bal.
0: Qui terminera le bal. Et donc le principe, c'est que tout le monde s'enchâsse
4: sans tuiles.
0: Les uns sur les autres. Quoi.
4: Pour un monde meilleur.
0: Pour un monde meilleur, voilà.
2: Pour un toit imperméable, surtout.
0: Exactement.
3: c'est pas une blague, hein, mais il y a des gens qui ont vraiment besoin d'un toit.
2: C'est vrai.
0: C'est vrai. Est-ce qu'on a d'autres trucs à dire encore, parce qu'il nous reste 5 minutes, c'est toujours sympa. Antoine.
4: Oui.
0: Meryl.
1: Oui.
0: Yannocke. Oui. Et,
1: présent. Et... présent
0: ouais. Non, vous avez des infos à nous donner ou pas sur le, je sais pas, moi là, la situation.
4: Des infos à vous donner.
0: Peut-être, je sais pas moi.
3: Moi, j'aimerais bien remercier les gens à Bogota, de Radio Libre, Palace Cuchal, pour qu'il y ait une connexion qu'on a Radio Libre.
0: Ah oui, alors, tu peux parler espagnol un petit peu?
3: Ah oui, ça m'a fait plaisir de voir dans la liste la Radio Libre de Bogota. C'est Arnaud, je pense, qui a pris contact avec eux. Parce que depuis 21 novembre, ils sont sur les rues pour justement pour un monde meilleur. Mm-hmm. Et voilà, alors... mucha suerte para ellos, para ustedes. Gracias.
0: Bogota, tu connais quelques langues étrangères un petit peu?
4: Alors, je suis très très mauvais en langue étrangère.
0: Ouais, Meryl.
1: Ouais.
0: Tu
1: parles espagnol.
0: Espagnol, ouais.
1: Plus.
0: Ouais. Ouais, vas-y, dis-nous un mot en espagnol pour. On a une radio espagnole par. Je sais plus.
3: Radio Libre à Bogota, c'est ça.
0: Il y a Mulhouse. Bon, Mulhouse, il parle pas très espagnol. Mulhouse, Mulhouse.
4: Qui c'est qui sait parler de
3: Ah, génial.
0: La médiathèque de Paris, je sais pas, peut-être qu'il parle.
3: Salut Mulhouse, on t'adore, j'adore.
1: J'adore, on va revenir.
3: Ouais.
0: Une bonne nouvelle. Et Bâle, à côté de Mulhouse, il y en a qui parlent suisse.
3: Moi, j'adore la Timothée.
2: Gerne.
0: Ah. Ouais, mais je sais pas. Est-ce que tu pourrais peut-être finir sur un mot optimiste, Timothée? Qu'est-ce qui s'est...
3: Moi, il faut d'abord que je bois un café pour être optimiste.
0: Ah. Oui. Ça doit être faisable. Honnêtement, s'il n'y a que ça, c'est
2: bah, un mot optimiste, je crois que c'est chouette de constater qu'on peut encore organiser des journées comme ça. Et ouais. Qu'il faut espérer et qu'il faut qu'on mette tout en œuvre pour que bah, juste ça soit de plus en plus possible et qu'il y en ait de plus en plus et qu'on passe de plus en plus de temps ensemble autour de la musique qu'on défend, des musiques qu'on défend.
4: À Mulhouse.
0: Voilà.
2: À Mulhouse.
0: À Mulhouse, entre autres.
2: À Bogota.
0: Mais à Mulhouse d'abord, à Bogota,
2: en Algérie, ensuite, en Irak, en Iran, en France.
0: Dans le monde entier. Mais Meryl a un message d'espoir, d'amour et de fraternité. Non, mais pas obligé. Hein.
1: Non, c'est sûr qu'il faut rester je veux pas dire solidaire, mais en tout cas il faut rester dans un... je vais rester optimiste,
0: voilà, absolument.
1: Je vais pas prendre de café, mais voilà,
0: l'optimisme sans café, non, c'est vrai que un monde meilleur est possible, on en a la preuve aujourd'hui.
1: Regarde,
4: en tout cas l'ambiance est assez fraternelle.
0: Bah il faut, parce que déjà que c'est pas... C'est pas simple, alors si en plus on s'engueule. Voilà. Alors je sais pas si mon magnéto a été réparé, on va tout de suite vérifier. Attention.
1: Donc on refait.
0: Attends, je vais vérifier si ça marche.
1: Ah, ça fonctionne, parfait.
0: Ah, c'est pas mal, hein. Ouais. D'accord, bah ouais, alors on peut refaire
1: On a combien de temps encore?
0: 2 minutes.
4: Je pense qu'on peut se refaire une petite intro pendant 2 minutes.
0: Pas mal. Allez, go.
4: On s'accorde?
0: On a dit, ah oui, il faut qu'on s'accorde.
1: C'est bon? Ah, il a pris mon instrument, dommage pour ma voix.
3: C'est quand même intéressant d'être comment la naissance.

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1: Quoi? Eh bien, on vient de le dire, hein, 12h21, 21h12. Tout est dit, en fait, en quelques mots. C'est bizarre ce son-là. Voilà. C'était Violaine Lochu qui vient de terminer son solo. Hein. On en a enchaîné une paire, comme dirait l'autre. La banque de jeux de Pharaon, Julien Després, Blanche Lafuente, Sina Pegami, Lionel Fernandez et Violaine Lochu. Voilà, super, il y a plein de monde là dans le studio. Viens. Donc c'était le. Je pense que la notion de tuilage inversé. Enchâssé et beaucoup plus clair maintenant pour tout le monde après cette petite démonstration. J'ai le plaisir, l'honneur et tout ça de recevoir plein de gens dans mon studio, donc je suis impatient de les présenter. Mais je vais quand même dire, avant que 12h21, 21h12, c'est un événement organisé par le collectif Coax, les Sonic Protest, les Instants Chavirés. Une série de concerts, voilà la dernière. Arrivé, tout le monde va y être en direct et par contre pas en public. Vas-y, installe-toi, Violaine, arrive dans les studios là en direct. Mais c'est écoutable ce truc dans la brasserie Bouchoul, dans l'ancienne brasserie Bouchoul qui sert actuellement de marché de Noël, des musiques inclassées. On va y revenir immédiatement, puisque je vais présenter, donc maintenant que tout le monde est là, les invités de ce moment. Parents d'apparition, hein, Babou, salut.
2: Salut.
1: Voilà. JF, salut JF.
3: Hello.
1: Cyril.
4: Hello, hello.
1: Et puis Violaine et Lionel.
5: Bonjour, salut. Bonjour.
1: Voilà. Pour le moment, JF, peut-être tu peux rester près du micro, comme ça ouais. tu peux nous parler de ce marché de Noël incassable, et puis on profitera du témoignage de Cyril que j'ai recruté sur place directement.
3: D'accord, bah, comme tu l'as t'en as parlé plusieurs reprises depuis le début de l'émission, enfin depuis le début des concerts, on accueille conjointement un petit marché de Noël, enfin assez conséquent du coup. Donc un marché de Noël qui regroupe pas mal de principalement des labels. Distro, ouais. Un petit peu d'illustration et librairie.
1: Okay.
3: Et du coup, là, c'est en ce moment, donc, de Rémi Zola, à côté des Instants Chavirés. Vous connaissez tous la salle des Instants Chavirés, notre espace d'exposition juste à côté. Ouais. Et donc, il y a une cinquantaine de mètres de tables d'exposants comme ça, qu'on a conviés, des gens avec qui on partage. Parce que tout fonctionne ensemble, hein, salle de concert. Lieu plus ou moins formel, petit label, à l'époque il y avait des fanzines, il n'y en a plus, mais donc tout ça se mélange et aujourd'hui c'est un peu ça quoi, qu'on fait avec Coax et Sonic Protest.
1: Très bien. Cyril, tu peux nous décrire un peu la situation, toi qui étais plongé dans le marché de Noël pendant quelques minutes à l'instant.
4: C'est formidable en fait. Ah. Moi j'ai vraiment les yeux qui pétillent et en fait j'ai l'impression de me retrouver. Comme un enfant, surtout que j'ai croisé Arnaud Rivière en Père Noël.
1: Ah,
4: et
1: voilà.
4: ça c'était assez, ouais, assez étonnant. Et d'ailleurs, je suis venu avec un très beau sac.
1: Là, ah, magnifique.
4: Voir,
1: ah, oui, comme on peut le voir.
4: Parce que je vais faire plein de petits achats.
1: C'est un sac en argent, en fait. C'est de l'argent, ouais. Massif, quoi.
4: Oui, oui. En argent massif. Il passe très bien la radio.
1: Ouais, c'est impressionnant, en tout cas. Donc, tu nous recommandes cet événement.
4: Je recommande, je like, j'adore. Et j'instagramise aussi.
1: Ah bah c'est pas mal ça. Babou, est-ce que tu confirmes cette impression d'émerveillement ou pas?
6: Oh non, il fait la gueule. Genre.
2: Non, moi j'ai l'air. Non, ça se passe très bien. Et puis de notre côté, avec Nina, Ben et Somaya, on gère un peu le flux des artistes. Alors, Somaya et Ben plus techniquement. Et on est assez contents parce que les gens sont assez disciplinés.
1: Ah oui, c'est ça, c'est pas trop pénible. Des fois, les artistes, quand même, c'est...
2: Eh bah, écoute, non, tout le monde est, tout le monde est là.
3: Attention, attention.
2: Voilà. Non, je sais, un régisseur qui dit pas que les artistes sont pénibles, c'est assez étonnant, je suis d'accord, mais là, je...
1: Non, tu dis ça parce qu'on est en direct.
2: Ouais, c'est ça. C'est
4: non, Babou, il est comme l'événement, il est exceptionnel.
1: Non, c'est vrai, je confirme aussi que les artistes ont été exceptionnels. D'ailleurs, on en a deux, là. Lionel et Violaine, rapprochez-vous du micro. Mais JF, tu nous as pas dit ce que tu allais offrir à ta petite nièce pour Noël.
3: Ah, mais j'hésite parce qu'il y a un choix assez conséquent une nouvelle fois. J'hésite, mais les disques qui m'intéressent sont un peu chers. Mais il y a une bonne sélection de cassettes originales Maroc, Algérie à 5 balles là, sur le stand de Outre-National, super distributeur, distribuant notamment Sublime Frequencies. Il y a quelques derniers skates de Sister Evelyn que j'ai déjà, hein, mais qui, parce que tout à l'heure sur le chat, quelqu'un demandait, il y a un exemplaire de Blame disponible, je crois.
1: Bah, de toute façon, c'est pour offrir à ta petite nièce.
3: Il y a aussi les crottes en plastique du stand de Bimbo Tower, il y a les badges aimantés des capsuleurs avec Quentin Relais nu.
1: Ah ouais.
3: Ça, c'est, indispensable hein, pour les cadeaux de Noël.
1: Ouais.
3: Non, mais honnêtement, il y a 50 mètres de stand là, et... voilà, consommer cool, consommer marché de Noël, consommer coax, instant chaviré et Sony Protest. Et il y a aussi, là il n'y a pas de représentant de Sony Protest, mais je voulais... Sony Protest a dévoilé aujourd'hui sa programmation de l'édition du festival de mars 2020.
1: Ah, alors attendez, on va faire un jingle. Avant le, pour avoir la... Vous êtes prêts?
3: Allez, jingle.

0: arriver.
1: Voilà. Alors donc la programmation de Sonic Protest est enfin dévoilée.
2: Ils vous en parleront certainement tout à l'heure.
1: Ah bah alors là, c'est pas la peine de faire un jingle si tu nous en dis pas plus.
2: Je dis simplement que si vous voulez connaître la programmation Sonic Protest 2020, c'est disponible sur les flyers, disponible au marché de Noël, ancienne brasserie Bouchoul, à Montreuil. Voilà.
1: À Montreuil, c'est à l'ancienne brasserie Bouchoul.
3: En exclusivité.
1: En exclusivité, quoi. Donc, mais bon, je vais essayer quand même d'avoir des infos parce que ça m'intéresse. Violaine, ça va, c'était, ça s'est bien passé cette ce tuilage enversé, enchâssé et tout. Je sais pas quoi. Tu t'es enchâssé avec qui alors toi?
4: Bah avec Lionel.
1: Ah. Lionel, ça va, vous êtes bien enchâté?
5: Ouais, c'était cool.
1: Ouais, c'était intense. Cool.
5: Ouais. C'est marrant de se découvrir.
1: Vous aviez déjà été enchâté l'un à l'autre ou...
5: Non, moi je te connaissais pas, du tout. Non, c'était cool.
1: C'était cool, ouais.
5: Une bonne surprise. Okay. Avant, après, c'était marrant.
1: D'accord. Toi, on t'a entendu un peu plus tôt dans la matinée.
5: En trio tombola, ouais.
1: En trio tombola, ouais.
5: Avec Arnaud Rivière et Julien, saxophoniste.
1: Et Antoine Biard.
5: Et Antoine, pardon.
1: C'était effectivement un trio qui a fait grand bruit. Qu'est-ce qu'il faut dire, Lionel, de tout ça, quoi? C'est plutôt une bonne nouvelle.
5: Ouais, c'est assez jouissif. C'est assez marrant de croiser des gens qu'on voit par ailleurs, plutôt dans des concerts, dans des scènes séparées, et là de jouer ensemble, c'est une chose qu'on fait jamais.
1: C'est vrai que l'idée de mélanger comme ça et
5: on
1: de tirage connaît, au sort,
5: certains
1: et tout
5: on
1: ça,
5: se connaît dans
1: marrant.
5: La vie, on aime bien nos travaux respectifs ou moins, enfin en tout cas on a des intérêts communs et mais là de jouer le truc de tombola, c'est marrant. J'aurais jamais joué à Arnaud Rivière que je connais depuis longtemps.
1: Ah oui.
5: Si ce n'avait et l'occasion était belle avec le je connaissais pas l'autre gars mais ça s'est bien passé et là pareil, enfin non, c'est ça cool.
1: Est-ce que Violaine, est-ce que c'est pas trop dur quand même de jouer alors qu'on n'a pas un public réel en face? Est-ce que le fait que voilà, c'est radio diffusé donc
5: moi je dirais que 3 personnes suffisent, hein, ça fait public.
1: Ouais, non, comment tu le vis, toi, Violaine?
4: J'ai vécu déjà la jonction avec Lionel, c'est que techniquement, en fait, pour passer au-dessus d'une guitare électrique comme celle-là, qui joue de cette manière-là, il fallait envoyer j'ai crié. Voilà, pour me faire entendre. Ah. Et puis après, je trouve en effet que ça, le protocole en fait du Cadavreski fonctionne bien et crée des choses assez inattendues. Mm-hmm. Et après de jouer comme ça pour la radio, justement, on sait qu'on arrive d'une autre manière aux spectateurs, on arrive plutôt peut-être même dans, je sais pas, quelqu'un peut-être nous écoute dans une cuisine, dans sa salle de bain, dans des zones comme ça assez intimes, alors que là on est aussi dans un autre espace qui reste un concert intime, parce qu'il y a quand même un petit peu de public, on est entre artistes, donc je dirais que c'est même un public assez exigeant à l'oreille. Ouais. Donc non, c'est un contexte vraiment qui est enrichissant, qui est chouette.
1: D'accord. T'as ressenti ça de la même façon, Lionel? Tu commençais à en parler.
5: Moi, je te dis, pour moi, le fait qu'il y ait 3 personnes, ça fait public. Donc, je me sens en tension, en énergie de tension de concert.
1: Ok.
5: Même s'il y a peu de monde, il y a 3-4. Et puis après, la radio, effectivement, le fait que ce soit diffusé induit un peu le jeu, la matière que tu déploies, que j'essaie de faire plus. Régulière, enfin je sais pas, plus...
1: Ah oui, pour pas faire peur à la personne qui est sous sa
5: douche. De audio, quoi.
1: Comment, pardon?
5: Une projection
1: de l'audio, qui sortirait d'un haut-parleur, d'un pote de radio, d'un ordinateur, d'un petit ordinateur. De ce point de vue-là, ça fonctionne ou pas, Babou, le son, toi qui est quand même bien placé pour en dire 2 mots?
3: Bah carrément, ouais. C'est marrant, dans la halle, il y a des... Il y a des moments où tu vois des gens qui écoutent plus particulièrement, et d'autres moments où c'est plus en bruit de fond, et c'est marrant, quoi.
1: Il faut préciser, JF, qu'il y a un espace aussi dédié à l'écoute, avec un feu de bois, je sais pas si on peut le dire comme ça.
2: Ouais, c'est une vidéo en continu, effectivement, pour accompagner l'écoute, mais il y a la petite, ce qu'on appelle la black box de notre lieu d'expo, qui est dédiée à l'écoute.
1: Ok.
2: Donc vous pouvez passer jusqu'à 21h12.
1: C'est ça,
2: il y a le bar.
1: Jusqu'à la dernière minute. Oui, alors il fallait qu'on parle. Non mais alors, toi, tu as goûté les crêpes ou pas, Cyril?
6: Non, pas encore.
1: Bah alors je recommande, hein, vraiment, elles sont toutes très bonnes. Il fallait qu'on parle du bar. c'était prévu. Moi, d'après mes informations, Yann, Louise, Chabia et Thomas qui s'en sont occupés. Je sais pas si c'est. Voilà, merci à eux. C'est quand même un poste clé un peu le bar.
7: Et filez-moi la soupe aussi.
1: Et filez-moi à la soupe, merci.
3: Il y a pas mal d'autres copains qui sont venus bénévolement filer un coup de main.
1: Voilà,
0: Lucie et Fabrice.
1: Bah, allez-y, hein,
2: Lucie et Fabrice qui nous filent aussi un coup de main en barre.
1: Voilà. Donc encore une fois, merci à eux. Et on me fait des signes bizarres là. Alors, je sais pas ce que ça veut dire. Ah voilà. Ça veut dire qu'il nous reste 2 minutes. Alors tout d'un coup là, ça commence à s'acheter. Alors le message de l'année, Violaine.
4: Message de l'année.
1: Oh là là. Bah, ça y est, c'est la fin de l'année là. Donc t'as
6: le
1: plus
6: message
1: que...
6: des 10 ans, tu veux dire. On change de.
0: Ah, on change de décennie, c'est vrai.
1: On change de décennie, voilà. Et on change de saison, accessoirement, à 4h19 ce soir. Piolaine, écoute, je pense que t'es mieux la mieux placée pour
4: dire un message d'année.
1: Ouais, apprécier les circonstances, peser le pour et le contre, et résumer un peu.
0: L'air tout à fait arbitraire.
1: Voilà, non, mais parce que, bon, c'est délicat, quoi. Après, on demandera à Cyril. Mais,
6: oui.
1: Violaine, non, c'est, tu penses que c'est une mauvaise question, par exemple?
4: Je crois que ouais, elle me laisse assez interdite ta question.
1: Ah oui, pourtant on avait préparé avant les interviews et ça avait bien marché tout à l'heure à la répétition.
4: Bon, j'irais cool and focused. Allez.
1: Ah ouais, ok, ouais, carrément, on est international. Tout à l'heure on parlait espagnol, maintenant on parle anglais. Tu dis quelques mots en anglais, Cyril?
6: Non, mais quelques mots en français peut-être, ah. Sur le message de l'année, je sais pas, vive la retraite.
1: Ouais, ok, c'est cool, moi je suis d'accord avec ça. Un petit peu d'harmonica, mais alors très vite, parce que il reste 50, 40, 30, vite, allez, vite,
3: non,
1: dépêchez-vous.
3: Non, justement,
1: pardon. Ah non, c'est bon, pardon.
3: Meuble.
1: Ah ok, ah bon bah alors, puisqu'on a le temps, non mais on peut faire quand même de l'harmonica, tenez, servez-vous, comme ça vous serez prêt pour le jingle final. Tout le monde en a eu, ouais.
3: Allez.
1: Voilà. Là c'est bon, on peut continuer. Alors, non, je voudrais rappeler quand même que nous sommes samedi 21 décembre 2019, entre 12h21 et 21h12, que conjointement, le collectif COAX, Sonic Protex et les Instants Chavirés ont organisé un grand événement radiodiffusé avec une panoplie d'artistes absolument merveilleuses. Hein. Bon, je rentre pas dans les détails, vous les entendez, vous pouvez juger par vous-même. Que on peut écouter ça notamment à la brasserie Bouchoul. Pendant le marché de Noël, c'est l'occasion ou jamais donc d'acheter les derniers cadeaux. Qu'on peut acheter ça, écouter ça également à Mulhouse, à Brest, à Paris, en Bourgogne, à Marseille, à Clermont-Ferrand, à Montreuil, à Lausanne, à Nantes, à Bâle, au Luxembourg maintenant, à Bogota, à Londres et partout dans le monde en fait, dès que vous avez une connexion internet. Mais dans les lieux où j'ai cité, il y a des espaces de diffusion, que ce soit des disquaires, des centres d'art, des bars, des lieux sympathiques que je vous invite à découvrir donc sur le site www.12h21-21h12.net. Alors tout le monde est prêt là ou pas? Bon, donc maintenant que j'ai tout dit, je pense qu'on n'a plus qu'à...

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une urgence de c'est vraiment une urgence C'est la radio, donc c'est Non, ça, la colère que tu as fait. 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

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Vous nous écoutez partout dans le monde sur Internet et vous nous écoutez en particulier au marché de Noël des musiques inclassées, inclassables. C'est à la brasserie Bouchoul, bien entendu. Vous connaissez l'adresse, 2 rue Émile Zola à Montreuil. C'est jusqu'à 21h12. Vous venez d'entendre le duo qui réunissait Matt Pogo et Arnaud Rivière. C'est juste avant ce duo, nous avons entendu Audrey Chen en solo. Et puis, juste encore avant, le quintet qui a été tiré au sort par la Tombola, composé de Matt Pogo, Simon Enoch, Meryl Hamp, Thomas Dunoyer, Franck de Kengo. Voilà, dans quelques instants, un trio de nouveau tiré au sort qui réunira Julien Brancillon, Magali de Oculus Tapageur et Audrey Chen, si je ne me trompe pas. Dans quelques instants, vous écoutez donc sur www.12h21-21h12.net à Mulhouse, à Brest, à Paris, dans le bar La Chair de Poule, en Bourgogne, à l'espace multimédia Gantner, à Marseille, au GMEM, sur Radio Campus, en librairie Humus, librairie Michel Firk, au lieu unique, à la médiathèque musicale de la ville de Paris, Pop Culture Shop, un disquaire parisien, Bogota, sur la radio libre de Bogota, Souffle Continu, Vizir Radio. Donc, restez à l'écoute, et encore mieux, venez à la brasserie Bouchoul pour tout simplement faire vos courses de Noël, acheter des disques, hein, je pense que c'est ce qu'il y a de mieux à faire, acheter des livres, c'est pas mal aussi, et puis des pédales d'effet. Hein. On n'a toujours pas de nouvelles, mais n'hésitez pas à nous dire ce qu'il en est pour les pédales d'effet que vous avez. Alors là, je commence à avoir dit un peu tout ce qu'il fallait savoir. Je ne sais pas si j'ai dit que c'était conjointement organisé par le collectif Coax, Sonic Protest et les Instants Chavirés, parce que c'est quand même un peu la base, quoi. Je pense que j'ai dit aussi tout à l'heure que c'était la journée la plus courte de l'année. Ça y est, le soir est tombé sur le studio secret des Instants Chavirés et le reste de la région parisienne. Il est encore temps, hein, jusqu'à 21h12, de venir faire vos courses à la brasserie Bouchoul. On peut manger des crêpes, on peut boire de la bière, puis il y a plein de gens sympas, donc n'hésitez pas à y faire un tour. Dans un instant, donc, le trio magique de la Tombola, Julien Brancillon, Magali Sénéra, Audrey Chen, et puis on enchaînera avec Marius Loris, et ensuite encore un quartet qui a été tout à l'heure tiré au sort, composé de Cyprien Busolini, Yannecke van den Button, Marius Loris à nouveau, et puis Quentin qui est membre des Harris. Ce sera après Marius Loris et après le trio qu'on écoute tout de suite. C'est Julien Brancillon, Magali et Audrey en direct depuis le studio secret des Instants Chavirés le 21 décembre 2019.

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aussi, je dis prenez vos crayons, ils prennent leurs crayons. On va parler d'abord des trois formes de temps. Je leur dis, nous parlons des trois formes de temps. D'abord le temps continu, le temps discontinu, le temps cyclique. Alors ils notent les trois points et puis je dis, alors le temps continu, c'est le temps physique qui s'écoule. Le temps discontinu, c'est le temps, enfin vous m'avez compris, c'est un temps plutôt discontinu avec des ondes, etc. J'essaie de faire un petit graphique au tableau. Et puis après, le temps cyclique, c'est le temps, par exemple, chez les Chinois, etc. Alors je dis, je n'ai pas beaucoup d'informations à vous donner là-dessus. Par contre, je peux vous dire que sur la question de l'histoire, il y a des choses à dire sur le temps continu. Par exemple, l'histoire qui se termine, l'eschatologie, par exemple, c'est la même chose, les chrétiens et puis les marxistes. Vous savez, je leur dis, j'essaie de commencer comme ça pour avoir l'air intelligent. Et là, il y a l'étudiant catholique de gauche qui me dit, mais monsieur, on ne peut pas dire que c'est une eschatologie comme le christianisme. Enfin, le marxisme, ça n'a strictement rien à voir. Je dis, oui, vous avez raison. Mais en même temps, la fin de l'histoire aussi, le communisme, c'est la fin de l'histoire, puisqu'on sera tous heureux, on sera tous dans le royaume du communisme, c'est l'égalité. En fait, on ne travaille plus, on est tous contents, c'est les machines qui travaillent pour nous, on est heureux, c'est ça, n'est-ce pas? Il me dit oui, c'est un peu la même chose. Il me dit non, ce n'est pas la même chose, et l'étudiant marxiste n'est pas content, et je décide de reprendre la parole, et subtilement, je passe à mon point 2, car je n'ai déjà plus rien à dire sur les trois premiers points. Je dis oui, le temps est quelque chose d'étagé, il y a trois couches dans le temps. Il y a trois couches dans le temps. La première couche, c'est le temps très court, c'est le temps politique, c'est un temps dangereux, oui, c'est le temps de l'événement, il est très rapide, il peut durer une seconde, une minute, enfin plutôt une journée ou deux, parfois une semaine, c'est un temps rapide, une année à la rigueur. Alors là, les étudiants gauchistes ne sont pas contents, ils prennent la parole car c'est une fac de gauche, ils me disent, monsieur, mais comment vous pouvez dire que l'événement c'est dangereux, l'événement c'est l'histoire, monsieur, vous avez lu comme tout le monde, vous savez ce que c'est quand même que l'événement. Je dis oui, monsieur, oui, enfin je dis oui, vous avez raison, mais c'est un temps dont je me méfie, c'est le temps des émotions, c'est le temps dangereux, le temps de l'accélération des événements, c'est le temps des sentiments. Je disais, enfin j'essayais juste de vous dire qu'il y avait un temps étagé un peu comme un millefeuille de temps, et je vous disais que le temps le plus court était le temps politique. Ils me disent oui, mais non, mais monsieur, vous ne raisonnez pas de manière dialectique. Je dis oui, je ne raisonne pas de manière dialectique. Monsieur l'étudiant marxiste me coupe la parole, j'ai envie de lui dire taisez-vous, mais je ne peux pas lui dire taisez-vous car je suis dans une fac de gauche. Alors je me tais, je l'écoute et je lui dis d'accord, donc vous avez raison, c'est un temps qui n'est pas dangereux, vous avez raison, et je passe au point 2 de mon point, qui était le temps économique, c'est les temps des cycles longs, c'est 40 ans, c'est le temps des formations sociales, tiens par exemple, c'est le temps de l'invention de la classe ouvrière en Angleterre, ça commence en 1798, et puis c'est les ludites en 1812, et puis ensuite c'est les trades union, c'est le chartisme en 1848, etc. On la connaît l'histoire de la formation de la classe ouvrière, elle met 100 ans à se créer, la classe ouvrière en Angleterre, je dis, vous voyez, ça c'est un temps moyen, c'est un peu plus long que le temps court, ça vous embouche un coin, et là les étudiants ne sont pas du tout d'accord, parce qu'en fait c'est du révisionnisme ça monsieur, c'est du révisionnisme de classe, parce que vous dites, vous mettez du culturel dans le social, monsieur, on ne comprend plus rien, monsieur, dit l'étudiant marxiste, je dis oui, vous avez raison, mais en même temps, il faut bien prendre en compte cette durée. Par exemple, regardez les cycles économiques et Kondratiev, par exemple, ça dure 50 ans, 100 ans. Par exemple, la Grande Dépression, bon, c'est un peu moins, 1873, 1896, par exemple, ça va mal. Et puis après, vous avez vu, vous pouvez retenir les Trente Glorieuses, 1945, 1973, le choc pétrolier. Alors avant, ça allait mal, et puis après, ça allait mieux, et puis en plus, ça va mal. Vous voyez, c'est des inversions, vous dites, monsieur, mais ce n'est pas du tout, vous citez des économistes qui ne sont pas du tout reconnus, enfin je veux dire, M. Kondratiev, qui sait, monsieur, je ne peux pas vous dire, je ne sais pas, je l'ai juste noté pour mon cours, je lui dis d'accord, vous avez raison, M. Smith non plus, M. Marx était un bon économiste, c'est vrai, vous avez raison, je dis d'accord, donc vous avez le temps moyen, c'est le temps de l'économie, c'est le temps des dépressions, c'est le temps des stagflations, c'est la source de la hausse des prix, par exemple au XVIIe siècle, quand tous les prix baissaient, que ça allait très mal, que l'économie allait mal, que le vin gelait dans les barriques à Versailles, et puis aussi que la Seine était gelée jusqu'à Rouen avec le petit âge glaciaire en 1709, ça n'a pas vraiment de rapport, et à ce moment-là, je commence à me dire que j'ai faim, ça fait seulement 10 minutes que le cours a commencé, je pense à mon sandwich du Crous avec la salade, avec la tomate, avec le poulet dégueulasse maillot, etc. Je me dis, j'ai quand même un peu faim, je me dis, oui, tiens, je vais aller manger ça, je regarde les étudiants, ils me regardent aussi, on ne sait pas trop ce qu'on a à se dire, on n'a pas grand chose à se dire, d'ailleurs je suis là pour faire mon cours sur le temps et l'histoire, je suis payé pour ça, c'est une vacation. Alors ils me regardent, et puis je leur dis, bon, mais on va passer au point 3, alors le temps étagé, alors oui, d'accord, c'est le temps quoi, c'est le temps du paysage, alors là, il y a un grand pouf, il y a un grand soupir dans la salle, et tout le monde me regarde avec un air consterné, le temps du paysage, qu'est-ce que c'est? Je dis, mais voyez, c'est le temps le plus long, c'est l'histoire immobile, c'est la trilogie du blé, de l'olive et de la vigne, par exemple, ça dure 3000 ans, ça ne bouge pas en Méditerranée pendant 3000 ans, qu'est-ce que vous avez à dire là-dessus, monsieur, je dis oui, vous avez raison, c'est exactement ça, je pense, par exemple, c'est l'histoire des, vous voyez, les plantes, les fougères, etc., la fabrication des paysages brossés en Italie, vous voyez, ça n'a pas bougé pendant 2000 ans, alors vous me dites, enfin si, ça a un petit peu bougé quand même ces dernières années, je dis oui, mais essayez justement de regarder sur le temps long, ça ne bouge pas entre 0 et puis... Je ne sais pas, 1900 par exemple, regardez les campagnes en Italie ou les campagnes de Provence, ils disent oui, des villages perchés, etc.
Les cultures qui ne bougent pas, la céréale autour du bassin parisien, des Romains jusqu'au 18e siècle et puis jusqu'à aujourd'hui, etc. Ils se disent, oui monsieur, vous avez raison, c'est intéressant ce que vous dites, mais en fait ce n'est pas très clair. D'ailleurs, je ne sais pas exactement ce que je suis en train de leur dire sur cette question du paysage. Je pense d'ailleurs qu'on parle plutôt à ce que j'allais manger ce soir, par exemple. Je pense au Moyen-Âge avec le poulet broche au cul et les sauces de paradis, etc. Je pense à ma salade du Crous, peut-être qui sera meilleure que le sandwich, avec une salade César, avec du poulet croustillant aussi, quelque chose comme ça, et de la sauce aigre douce. Je pense à tout ça, je pense aussi, je leur dis, vous savez, au Moyen-Âge, le sucré et le salé, ça n'existait pas, il n'y avait pas de distinction. Jusqu'au 14e siècle, même si ça n'a strictement rien à voir avec ce que je suis en train de vous dire, l'histoire du goût et des paysages, mais enfin quand même, l'évolution des mets, du blé, etc. On fabrique du pain, on fabrique de l'avoine, ensuite au 18e siècle, on découvre les légumineuses, et c'est bon les légumineuses, vous voyez, ça nous permet de nous nourrir, et on vit plus longtemps. Et en fait, on était 20 millions au 17e siècle en France, après on est 30 millions à la fin du 18e siècle, c'est parce qu'on mange mieux, c'est grâce aux physiocrates, c'est grâce aux agronomes. Alors il me dit, mais non, vous n'êtes pas d'accord, l'étudiant marxiste me dit, monsieur, vous êtes l'apôtre de la science. Je dis, oui, vous avez raison, mais en même temps, j'essaie juste de vous donner des faits, je ne prends pas exactement position dans le débat entre les physiocrates, les libéraux, etc. Et puis les Malthusiens, je n'ai rien à leur dire, ces gens-là, moi je suis juste en train de constater, ce sont des temps différents, les temps démographiques, tiens oui, mais ça on est revenu sur les temps moyens, et je suis en train d'embrouiller complètement les étudiants qui notent avec des mines de crayon des choses qui ne sont pas dans le point 3 et qui sont normalement dans le point 2, et je reviens au point 1 d'ailleurs en disant, vous voyez tout ça c'est du temps court, un cours c'est du temps court, je dis bon, je passe donc à mon point suivant, nous allons passer à la périodisation. Alors ils me regardent, ils me disent la périodisation, oui, la périodisation qu'est-ce que c'est? Ben vous voyez par exemple, je dis, ben, il y a deux exemples, vous avez le 19e siècle, il est long, il dure de 1814 à 1914, et puis le 20e siècle, il est court, il dure de 1914 à 1989. Alors ils me disent pourquoi? Ben, parce que c'est comme ça, c'est qu'on a décidé que c'était comme ça, ça dure 100 ans, du congrès de Vienne, on a dit jusqu'à la Première Guerre mondiale, parce que c'est l'histoire justement du 19e siècle, du parlementarisme par exemple en France, c'est l'histoire du développement industriel, et puis avec la Première Guerre mondiale, tout s'arrête, tout le monde meurt, etc., et puis tout recommence à zéro, et en 1989, c'est la fin du communisme officiel ou du stalinisme officiel, enfin vous voulez, l'étudiant marxiste n'est pas tout à fait content avec ce que je suis en train de dire, il me regarde, je regarde aussi, l'étudiant catholique de gauche ne dit rien, et donc je leur dis, vous voyez, ça dure 70 ans l'histoire, le 20e siècle, un siècle dure 70 ans et dans l'autre il dure 60 ans, vous voyez, bon voilà, c'est un exemple de périodisation, je peux vous en donner d'autres, alors ils sont un peu circonspects, ils notent, ils me disent, oui bon, d'accord, on note, alors je continue, je pense à mon sandwich, car ça fait seulement 20 minutes que le cours a commencé, il faut encore tenir 1h10, c'est un peu long 1h10, quand on ne sait pas exactement ce qu'on va dire, alors je reprends, je leur dis, voilà, alors si vous prenez les chronologies, par exemple, le Moyen-Âge, il dure du 3e au 18e siècle, c'est du temps de l'esclavage, vous voyez, du servage, ça commence au 3e siècle, avec la fin des esclaves, le début des hommes libres, mais en fait, qui sont des féodaux, les néomènes, etc., et puis ça va durer jusqu'au 18e siècle, et peut-être même jusqu'au 19e siècle, en fait, la structure de la terre, le servage, ça ne bouge pas pendant 1600 ans, et qu'est-ce que vous en pensez? Ils me disent, nous, on n'est pas tout à fait d'accord, monsieur, parce que ça, justement, l'étudiant marxiste, il hausse les sourcils, il me dit, ce n'est pas respecter l'histoire de la lutte des classes, vous oubliez que le servage, c'est pas la même chose que le salariat, en tout cas, que la classe ouvrière, que la lutte des classes entre la bourgeoisie et les ouvriers, monsieur, vous vous êtes trompé, vous ne pouvez pas dire que... Je dis oui, monsieur, vous avez raison, mais en même temps on peut considérer que les structures de domination, elles s'imbriquent les unes

Et puis il y a eu les journées de juin en 48, on a tué tous les ouvriers, on a cru qu'on avait gagné et puis on a perdu. Et puis il y a eu la Commune en 1871, de mars à mai 1871 par exemple, et la semaine sanglante du 21 au 28 mai, et tout ça. La révolution rentre au port avec la République, on dit, il paraît que les étudiants de droite, alors là je suis d'accord avec l'étudiant marxiste, je dis vous avez raison, on ne peut pas dire que la révolution rentre au port, c'est une idiotie ça de dire qu'elle rentre au port en 1871, et il me regarde, mais il me dit oui, et je lui dis oui, là je suis d'accord, nous sommes d'accord pour une fois. Et alors, dans ce cas-là, je continue sur mon point, je dis la persistance dans l'ancien régime, on ne peut pas dire que ça s'arrête, les aristocrates, ils sont partout, les aristocrates au 19e siècle, ils contrôlent les finances, ils contrôlent la politique, ils sont dans l'armée, et puis ensuite ils sont tués, les aristocrates en 1914, je leur dis, vous savez, ils meurent tous à la guerre, enfin ils avaient déjà un peu perdu leur pouvoir avant, et donc du coup, on en est où en 1914, je leur dis, vous voyez, il y a une nouvelle classe de gens, il y a des nouveaux chefs qui arrivent, une nouvelle classe de commandement, ce sont les managers, ce sont les syndicalistes, ce sont les chefs de partis politiques, ce sont les chefs d'opinion, les leaders d'opinion, comme on dit dans la presse, ce sont les patrons d'industrie, et ça c'est l'avènement de la bourgeoisie, et on ne peut pas dire que ça arrive avant, je vous le dis, regardez très clairement ce que je suis en train de vous dire, c'est un fait, et là ils ne sont absolument pas d'accord avec ce que je leur dis, et d'ailleurs il y a plusieurs contestations, mais ils notent quand même avec leur mine de crayon, et je suis à grosses gouttes, parce que je sais qu'il faut encore tenir mon auditoire, et ce n'est pas évident, et donc je ralentis un petit peu, j'utilise des techniques bien connues, je les fais un peu travailler, ils lisent un petit peu dans leur coin, et pendant ce temps je regarde mes notes, et je me dis qu'est-ce que je vais pouvoir leur raconter encore, je regarde encore mes notes, je pense à mon sandwich avec la salade laitue à iceberg en sachet, avec le poulet et la mayonnaise, je pense aux tomates, je pense aussi à la salade, je pense aussi qu'il va peut-être falloir commencer à préparer quelque chose, et donc je leur donne un texte, ils le lisent pendant 10 minutes, et je réfléchis, je me dis tiens, on va passer au troisième point de mon exposé, alors de mon troisième point de mon cours, je leur dis mais écoutez, on va parler du simultané dans le simultané, alors ils me disent ah bon, qu'est-ce que c'est, ah tiens, une idée nouvelle, alors ils notent, je leur dis vous voyez, c'est très simple, par exemple, on peut considérer que des temps se passent en même temps, alors qu'il se passe des choses en même temps qui n'ont pas du tout la même temporalité, ni le même rythme, ni la même vitesse. Par exemple, je leur dis, regardez, à la campagne, au 19e siècle, les gens vont très lentement, et puis en ville, ils vont très vite. Alors, ils ne sont pas tout à fait convaincus. Je leur dis, ben, regardez, par exemple, entre la trottinette et puis le type qui va en vélo. Mais je lui dis, non, ce n'est pas un bon exemple. Alors, je reprends. Je dis, ben, par exemple, regardez, je ne sais pas, Lucien de Rutembré, tiens, je suis savant. Je leur dis, ah, regardez Balzac. Et j'avais préparé un exemple avec Balzac. Et alors là, ils sont très contents, et ils me regardent, et ils me disent, enfin, je suis très content de moi, en tout cas, et je leur dis, regardez, vous voyez, le temps de la campagne, c'est pas la même chose à Angoulême et à Paris au 19e siècle, on ne vit pas de la même façon. Alors ils me disent, oui, c'est vrai, bon, d'accord. Et puis ensuite, je fais, bon, là, personne n'a rien à dire là-dessus. Alors je dis, bon, ben, je passe au point suivant, parce que de toute façon, il n'y a pas de discussion sur ce point. Et je continue, donc j'avance encore un petit peu dans mon cours, je me perds un peu, je réfléchis encore à cette question lancinante de la fin de la cuisine, de comment je vais terminer mon cours, je sue, et puis je me dis, bon, ben, alors voilà, alors on va passer maintenant à la question du contrefactuel, qui est un lucronie, ça vous dit quelque chose, le contrefactuel? Alors les étudiants se grattent la tête, ils me disent non, ça ne me dit rien du tout, ce cours commence à ressembler à un dialogue, il ne ressemble à rien du tout, mon cours, je leur dis, bon écoutez, alors l'Uchronie c'est simple, vous voyez, le contrefactuel, par exemple, je vous donne un exemple, si on avait déporté, par exemple, 5 millions d'Anglais au 18e siècle, est-ce qu'ils auraient connu la révolution industrielle du 19e siècle? Alors ils me disent non, et bien vous voyez, vous avez fait du contrefactuel, parce qu'on a appliqué un raisonnement, ce qui s'est passé par exemple au continent subsaharien, par exemple, à l'Angleterre, alors vous voyez, là vous avez fait un raisonnement, vous voyez, c'est intéressant, alors on essaie de trouver ensemble des formules, alors il y en a un qui dit, et si Hitler avait été un bon peintre, est-ce qu'il y aurait eu la Seconde Guerre mondiale? Alors on se dit, ben, probablement que non, et puis ensuite on réfléchit à d'autres exemples, on se dit, bien, est-ce que, je ne sais pas, si Emmanuel Macron avait été élu, est-ce que ça irait mieux? Et on se dit, et probablement que oui, et là on commence quand même un peu à se perdre à nos discussions de comptoir, parce que de plus en plus on en revient à la question politique, parce qu'ils veulent parler seulement de politique, les étudiants, alors je suis d'accord avec eux, mais j'essaie de leur parler d'autres choses, et je suis un peu perdu avec mon histoire d'Uchronie, on parle un peu de science-fiction, de Tchaïkovski, etc., on est content, de Star Trek, de l'Uchronie, c'est bien, et puis je suis là, je suis un peu en attente, je regarde tic-tac, ma petite montre qui avance, je ne sais pas ce que je vais faire dans mon cours encore, je dois encore parler un petit peu, alors là je regarde, je me dis, bon, il reste à peu près 20 minutes, les étudiants sont là, ils suent aussi, ils me regardent avec leur mine de crayon, je sais qu'ils ont faim, et puis à ce moment-là, il y a un type qui rentre dans la salle et qui dit, monsieur, ce cours est annulé, ceci est un banquet révolutionnaire, je dis, ah, je suis sauvé, ça y est, ils arrivent, ils vont empêcher mon cours, et puis ils commencent à déballer leurs affaires, ils sortent des chips, ils sortent du Coca-Cola, mon cours est terminé, alors il dit, oui, monsieur, il est terminé, je suis très content, mon cours est terminé, monsieur, je fais, attendez, je dois quand même vous donner des consignes, et plus personne ne m'écoute, et commence une toute autre discussion, à savoir, est-ce qu'on va renommer la Commune libre de Tolbiac, est-ce que c'est un régime communiste, est-ce que c'est un régime anarchiste, j'essaie d'en placer une, et personne ne m'écoute, je suis bien embêté, et à ce moment-là, la sécurité de la fac arrive et commence à virer les trois personnes qui avaient commencé le pique-nique, et ça commence à créer un brouhaha, il y a des chaises qui volent dans la salle, et j'essaie d'être avec

les étudiants quand même, parce que je suis avec eux, je suis un peu de gauche aussi, je leur dis oui, moi aussi, vous savez, moi aussi j'étais étudiant, et j'essaie d'être avec eux, et les étudiants, et je me prends un marron d'un type de la sécurité, alors je suis le prof, et puis j'attends, je suis là, on finit par enlever les trois personnes, le pique-nique est annulé, on reprend le cours, il reste 10 minutes, je n'ai pas très bonne mine, je leur dis bon, écoutez, je vais faire cours, vous voyez, je suis un peu amoché, ils ont pitié de moi, les étudiants, je me sens assez mal d'ailleurs, je leur dis, vous savez, je ne sais pas si je vais tenir très longtemps, et de toute façon, je n'avais plus grand-chose à vous dire, alors là, je suis franc, et les étudiants, ils aiment bien ça quand on est franc, ils leur disent, surtout quand on leur dit qu'on va finir avant, je suis content, mais je sais que le directeur du centre est juste derrière la porte et qu'il m'attend. Il m'attend juste, le directeur du centre, il est juste à côté de moi. Et je lui dis, monsieur, je vais terminer. Alors, il reste 10 minutes à faire, faites semblant de travailler pendant 10 minutes. Alors, je dis, oui, d'accord, faites semblant de travailler. Je dis, oui, l'étudiant marxiste est d'accord, l'étudiant catholique me dit, d'accord, oui, bon, bah, dans ce cas-là, je sais pas.

Ay, amor, ya. Venga. Venga. Je sais pas si elle est mieux, hein. Il a dû faire souffrir en fait. Ouais. Tu vois quoi, j'ai du marre. Du vin. C'est comme ça, Lucie. Bah, je lui mets de la... du vin, Lucie. Elle a pris du froid au coup de soleil, Lucie. Oh, mais pas dans la figure, Lucie. Bah, je lui mets de la pommade à Gabriel Coche. Il a pris du pommade à... de la figure, quoi. Oh, mais... C'est que c'est... Oh, toi, ça suffit, toi. Souvenir du groupe sortant, toi. Tu parles à Californie à la rentrée, zut. C'est pas vrai. Qu'est-ce qu'on a pas brûlé? Oh, Serge, qui c'est Gabriel qui commande ici? Mais c'est qui? Mais c'est pas vrai. C'est Gab. Mais c'est toi, Gab. Ce que tu fais ici? Et fais attention à ce que tu vas me dire, Gab. Qu'est-ce que tu fais de quoi ici? Qu'est-ce que tu fais de savoir ici? Mais c'est pas trop. Tu l'as piqué? C'est la voiture. Très sombre. Vous vous foutez? À tous les deux? Je veux dire, Gab, que c'est une voiture. Allez, on l'emmène, Gab. On va la désencer. Débouche rien. Allez, on y va. Je ne vais pas rester le même chez moi. Dégagez. Ok, si. Mais Gab, rien, ni. Gab. Oh, tiens. Vous voudriez dire que je sais que je n'ai pas entendu Gab de Paris. Oh, je le dis Gab tout ce qui m'a fait. Et je crois qu'on t'avait donné. Mais il est en train de décider Gabriel à se rendre. Il dit qu'il a besoin de réfléchir. Et de ce qu'il est au départ de tout mal de causer Gabriel et à Anaïque. Et dit que Anaïque raconte que des bêtises. Et faut qu'Anaïque arrête de parler de structure. Parce que dans les pots, j'en ai marre, moi. Non, j'en ai marre, parce que... Mais non. On parle à la Californie, là. Je sais pas, mais c'est chez moi. Je sais pas, c'est pas des monte la voiture, Gab. Monte, Gab. Qu'est-ce que tu veux dire? Il y a un incendie ici. Mais comment ça, un incendie? Tu pourrais me prévenir? Mais il y a un incendie. Mais il y a un incendie, Amania. Mais tu pourrais me prévenir, Lucie, qu'il y a eu un incendie. Mais t'es énervant, c'est là. Et où vous m'aurez prévenir? Julien, je pense que c'était là. Merci, Julien. Je peux mettre la batterie.

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Ah, être anaïque, te parler des structures, mon groupe sort anaïque. Quand il partira en Californie, au Mexique.

te raconter une histoire, Isabelle. L'histoire de la Californie, du monastère, avec Anaïck Arnoux qui raconte n'importe quoi.

raconter n'importe quoi aux gros enfants. Et que Link, ça me casse les pieds qu'il me raconte tout en instruction. Et que moi, je voulais pas être entraîneur, Arnaud. Et que moi, Arnaud, je voulais pas être entraîneur. Sur moi. Surtout, Arnaud, je veux pas en faire et je veux pas être entraîneur. J'ai envie de être entraîneur à la Californie, Arnaud. Aujourd'hui, ils vont être entraînés tous les soldats, Arnaud, de Californie. Comment ça, Arnaud? Eh, je peux savoir. Mais qu'est-ce qu'il y a eu, Arnaud? Oh, c'est pas vrai? Ah, il a pris chaud, monsieur, Arnaud. Oh. Mais qu'est-ce qu'il va pas, Isabelle? Oh, elle a pleuré. Mais il est noué, Isabelle. Mais c'est pas vrai, Lucie, il a pris chaud aux yeux, Lucie, là. Mais... J'en étais sûr aussi. Ne bouge pas. Je vais chercher du vin, Arnaud. Ah, qui est fourni. Ne bouge pas, Arnaud. Mais attends, c'est une vin mauvais, Isabelle. Fais voir, là. Mais attends, Arnaud, c'était du vin bon que j'ai pris, moi, Arnaud. Ouais. Oui. Merci, Arnaud. Merci Arnaud que j'ai raconté l'histoire. Bon, moi j'arrête, Julien.

C'est pas vrai, hein. On dirait des loups, Arnaud. Mais qu'est-ce que c'est? Ne me dis pas que... Ici, elle est dans les loups, là. On dirait des loups. C'est pas des loups. C'est des loups. Mon sang. On dirait... Lucie. Oh, dépêche-toi. Lucie, pas Lucie. Ah, ta Lucie. Bonjour, Lucie. Il faudrait prévenir à gendarmerie. J'ai rencontré du loup et la pomme au mirail. Vache. On dirait un bâtard de Jaco. Eh bien, trop beau, Lucie. C'est la... Paix du vol, Lucie. Aucun. Tu as foutu claque à Gabriel Arnaud. Dis-lui pardon. Mais t'es pas sympa, Arnaud. Non, non, non. Mais arrêtez de parler. C'est dur, j'en ai rien à faire, Anaïk. Je te mettrai en curé, Moïse. J'espère qu'il va me ramener la lettre de la Californie, Anaïk. Oh, elle arrive sur son cheval, Anaïk Arnaud. Le quitte pas, Arnaud. Mais elle va ramener la lettre de la Californie, Anaïk. Merci, Anaïk. Merci, Moïse. Mais marquez-moi en Californie. Comme m'a ramené la lettre de ma fête. Oui, j'ai perdu Thibaut en Afrique. Tiens, voilà, Moïse. Ah bah tiens, Arnaud, tu t'as remis tes fenêtres. Voilà Moïse qui arrive sur son cheval. Moïse arrive. Il m'a rapporté la lettre de la Californie, Moïse. C'est pas vrai. Lucie arrive sur son cheval. Je sais pas rester chez moi. Dégagé. Ok. Ok, ok. Purée, Lucie, mais tu comprends rien, Lucie, là. Oh. Bon, Franck s'arrête.

4, 4. Démarre du c'est la voiture la grande voiture de police noire et blanche aussi à toute vitesse elle démarre la voiture de police je te dis t'as encore un autre morceau qui vient derrière et après t'as Gabriel qui démarre la voiture de police. La grande voiture de police, noire et blanche. Maintenant, chute. Tu vas le voir, Gabriel, monter dedans. La voiture police, Gabriel. La démarre voiture de police, Gabriel. Très vite, Gabriel. La voiture de police. Très vite. Tu vas le voir, monter dedans. Très vite, la voiture de police, Gabriel. Ah, écoute, Gabriel, tu vas le voir, Gabriel, monter dans le métro, souterrain. Bah, écoute, là, tu vas le voir, Gabriel, monter dedans, dans le métro. Ah, écoute, auprès du métro, il va démarrer le métro encore plus vite. Il va démarrer le métro, ici, encore plus vite, Gabriel, voiture en police. T'arrêtes pas, Gabriel. Je te dis, Lucie, de pas arrêter le métro, t'as compris? Mais pitié, Lucie, je dois arrêter la prochaine station, Lucie, moi. Je dois l'arrêter, Gabriel, moi, Lucie. À la prochaine station, Gabriel, moi. Je dois l'arrêter, Lucie, pitié, Lucie. À la prochaine station, moi. Méfie-toi si je dois toucher le frein. Encore une fois, je te préviens, si je t'entends pas, encore une fois, Anaïk, hein, je te fais sauter la cervelle. Je te fais sauter la cervelle, Anaïk. Je te fais encore une fois. T'as parti, tu as Anaïk, encore une fois. Bon. Hé, hey, stop, Lucie. Stop. Dépêche-toi, stop. Oh, dis donc. Et pas... Non mais attendez, c'était moi Lucie qui vous a agressé. Mais Lucie, je vais pas rester chez moi. Je me suis demandé aussi de partir. Dégagez Lucie, ok? Ok? Tu comprends rien Lucie, toi. Oh, coupez Lucie. Chef Lucie. Il a balancé la sauce ici. Hein? Mais qu'est-ce que tu fais ici dans la voiture, toi? Descends-là, Lucie. Fiche-moi le camp, Lucie. Non. Oh. Chef, il y a Lucie qui a pété la manette. Oh, c'est pas vrai. Chef, il y a Naïk qui me raconte n'importe quoi. Dis-lui à Naïk qui arrête de raconter des... Merde! Oh, dis-toi, Anaïk, elle m'a mis de l'eau partout. Anaïk, oh, c'est pas vrai. Elle parlerait à Californie à rentrer, Anaïk. Mais, eh ben, merci toujours. Allez! Qu'est-ce que c'est, Lucie, ce cirque? Mais, elle est trompée, Lucie. Comment elle a fait pour éteindre le feu? Ça va, Lucie? Lâchez ça, Lucie. Tiens, Lucie. Allez, Lucie.

12h21, 21h12, en direct du studio secret des instants chavirés, vous venez d'entendre un magnifique trio. Alors, en fait, c'était un quartet, donc j'y pense. Il y avait Cyprien Busolini, il y avait Janneke van der Putten, il y avait Marius Loris, et puis il y avait Quentin De Haris. Bah 21h12, 12h21, non, c'est l'inverse, 12h21, 21h12, c'est l'événement organisé conjointement par les instants chavirés, Sonic Protest et le collectif Coax, 8h51 de musique live en stream et marché de Noël, des musiques inclassées, inclassables et inclassifiables même, j'irais jusqu'à dire ça, à la brasserie Bouchoul à Montreuil, enfin à l'ancienne brasserie Bouchoul à Montreuil, à 2 rue Émile Zola. Le marché de Noël où vous pouvez vous procurer donc un peu que plein de trucs pour offrir à Noël, hein, c'est le truc qui se font. Par exemple, vous pouvez offrir des disques, vous pouvez offrir des livres, vous pouvez offrir des pédales d'effet pour ce que vous voulez d'ailleurs. Tout ça donc pour mettre au pied du sapin et réjouir tout le monde. Jusqu'à 21h12, on est en direct et encore beaucoup de choses qui se préparent dans les moments à venir. On aura Timothée Coste qui va faire un solo dans un instant. On aura le duo qui a été tiré au sort tout à l'heure, dernier tirage au sort de la tombola, c'est Sina et Isabelle De Haris. Et puis ensuite Oculus Tapageur. Encore après, un trio inédit, Violaine Lochu, Meryl Amp et Blanche Lafuente. Et encore après, Low Jack, avant de se retrouver avec vous. 21h12, 12h21, non c'est l'inverse, 12h21, 21h12, c'est la bonne heure, hein, comme disait le dinosaure du Larzac. À la bonne heure, Marcel Pelat, pour ceux qui connaissent cet accordéoniste. Timothée Coste se prépare, la trompette chauffe, on a la fumée là, qui arrive jusqu'au studio secret des instants chavirés, donc à mon avis, vous allez en entendre les effluves sonores dans très peu de temps, et en tout cas, il est impatiemment attendu, notamment dans le studio d'écoute des instants chavirés, mais aussi à l'hôtel de ville à Clermont, sur station, sur résonance extra, la station londonienne, à Brest, au disquaire Bad Seeds. Qu'est-ce que je peux vous dire d'autre, tout un tas de lieux dans lesquels nous sommes retransmis en direct par la magie en fait de la technologie moderne, hein. C'est un petit peu ça le principe, quoi. On est là et en même temps on est ailleurs. On a une forme de d'ubiquité. Tout à fait formidable. Moi, je pense qu'au bout d'un moment, il va falloir quand même que je me taise pour qu'on puisse écouter Timothée Coste nous faire un petit peu de trompette. Alors, je répète encore une fois, parce que cette fois, j'essaie de pas me tromper, le 12h21, 21h12. J'ai réussi cette fois, hein, 12h21, 21h12. Il n'y a pas d'erreur, et c'est Timothée Coste qui va enchaîner la soirée.

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0: 12 heures, 21 et 21 heures. C'est la dernière ligne droite de cette magnifique soirée, journée, 21h12, 12h21. C'est-à-dire on est quand même plus près maintenant de 21h12 que de 12h21. Et c'est aussi plus près de ce moment que sans doute nous nous remémorons dans quelques années avec une nostalgie intense. C'est le tutti ou le quasi tutti de tous les musiciens qui ont été réunis dans cette journée. Je rappelle qu'elle est organisée conjointement par le collectif Coax Sonic Protest et les instants chavirés. En tout, vous aurez eu 8h51 exactement de musique live en stream. Là, juste avant le concert précédent, c'était Low Jack. Je vais en plus retrouver mes papiers et les mettre dans le bon sens. Encore avant le trio Violaine Lochu, Meryl Amp et Blanche Lafuente. Encore avant Oculus Tapageur en solo. Le duo Sina et Isabelle de Harris. Et encore avant Timothée Coste en solo, une longue ligne droite extrêmement réjouissante. Et la dernière... Comme la dernière ligne droite, c'est quasiment tout le monde, quasiment. Pendant ce temps, à la brasserie Bouchoul, à l'ancienne brasserie Bouchoul, à 62 mètres du studio secret des instants chavirés, on reçoit un signal audio que nous produisons et on le diffuse dans un beau salon d'écoute avec une vidéo de feu, de joie, de bois, de cheminée, voilà. On le diffuse aussi de manière encore plus diffuse dans ce magnifique marché de Noël où vous pouvez encore quelques minutes acheter des disques, des livres et des pédales d'effet, en effet, pour mettre au sapin et offrir à votre petite nièce. Cette dernière séquence, le quasi tutti, c'est l'occasion de récapituler un petit peu la soirée. C'est peut-être le bon moment, justement, en tout cas le dernier moment, pour remercier encore de leur contribution les techniciens. Alors, quand est-ce qu'on inventera des papiers qui n'ont qu'un seul côté? C'est fou, ça. Comment on fait pour mélanger les papiers comme ça? Ah, voilà. Camille Jamin, à côté de moi, qui a effectivement diffusé, mixé. C'est incroyable. Comment tu fais pour tenir encore debout, là, 9 heures plus tard? Bon, bah ouais, c'est un miracle. Somaya Dabèche, bravo. Ben Pagier à la console. Ouais, et Babou qui filait un coup de main également à la technique. Merci, bravo. C'était extraordinaire. Je voudrais mentionner également les acteurs qui ont été pour beaucoup dans la réussite de cette soirée. Ce sont les crêpiers. Vous avez pu profiter des crêpes. Alors pour ça, il faut aller évidemment à l'ancienne brasserie Bouchoul. Et vous êtes bien reçus encore pendant quelques minutes. Hein, si vous n'avez toujours pas goûté les crêpes, allez-y. C'est Alice Aura, Shadia Amajod, Oran Aguirre, Andreas Dervin Guichard, Maïté Léal, Lucille Andro, Stéphane Doremus, Juliette Herbert, Philémon Giroir, Fabrice Latouche et Louise Coquet qui vous ont reçu, qui vous ont préparé la cuisine, qui vous ont, comment dirais-je, ils ont fait la vaisselle, enfin bon, c'était tout était formidable. Grâce à eux, voilà, donc on les remercie également. Donc les techniciens, les crépiers, c'est le plus important, quoi. Après, qu'est-ce qu'on... Après, on peut dire donc on nous a écouté à Mulhouse grâce à Pinot, à Brest grâce à Bad Seed, à Paris grâce à Radio Aline, grâce à FPP, grâce à Radio Campus, grâce à Vizir Radio sur Internet, grâce à la station, la web radio de la station, grâce au Souffle Continu, voilà, on nous a écouté à Londres, à Bogota, Résonance Extra, Radio Libre, Radio Ara au Luxembourg, voilà, des disquaires à Paris, à Bâle. Enfin, c'était un événement, je pense, à dimension interplanétaire, pour le moins. Voilà. J'ai quand même, pendant que tout le monde s'installe, c'est bien ces lunettes, mais on n'y voit rien de loin, le temps mentionner également les musiciens que vous allez entendre. Ils sont nombreux, ils ont participé donc à cette journée de musique, 21h21h12, c'est dommage, j'arrive toujours pas à le dire correctement, et ça va être fini. Alors, Meryl Hamp, Julien Bancillon, Cyprien Busolini, Audrey Chen, Franck de Quingo, Julien Després, Lionel Fernandez, Simon Enoch, la banque de jeux de Pharaon, les Harris, Blanche Lafuente, Lao Jack, qu'on a entendu juste avant, Violaine Lochu, Marius Loris, Oculus Tapageur, Laurent Pascal, c'est moi, Sina Sikun Pegami, Matt Pogo, Timothée Coste, Arnaud Rivière et Antoine Viard, qui sont donc en train de se brancher pour nous concocter une dernière salve musicale. On peut dire que c'est un véritable bouquet de feux d'artifice auquel on va assister. En tout cas, c'est les prévisions officielles des bookmakers londoniens, d'après notre correspondant Résonance Extra. Voilà, j'en ai dit déjà pas mal. Il me semble que j'ai encore quelques minutes, donc je vais en profiter. Déjà, je vais vous faire un petit morceau de bruit, comme ça. Ça va donner le ton. Alors, excusez-moi. Bof, c'est un peu aigu, quoi. C'est bizarre d'ailleurs, parce que normalement, j'ai une pédale de double octave. Alors, vous imaginez, c'est de l'ultrason, ça. Alors, bon, on est bien. 12h21, putain, il faut que je m'entraîne vraiment, hein, 12h21, 21h12, j'espère que l'année prochaine, on va pas changer d'heure, parce que déjà, je me suis entraîné pour cette année. Bon, il n'est pas dit qu'on le refasse, hein, mais... Non, il faut y réfléchir, il faut voir déjà faire un bilan à tête reposée. Bon, on peut dire quand même que vous avez vendu des milliers de disques, qu'on a eu des milliers d'auditeurs, je pense, en direct. Le chat a donné lieu à des disputes absolument mémorables. Hein. Heureusement que les gens sont pas tapés dessus, mais on en était pas loin. Bon, voilà, il faudra y revenir, y repenser, et on pourra peut-être se dire que c'était bien ou pas. Mais c'est pas fini, c'est-à-dire il y a encore le quasi tutti, je prononce à l'italienne, voilà, qui réunit donc à peu près tout le monde, comme son nom l'indique, bien entendu. C'est vraiment formidable. Et puis, bah, vous savez ce qui va se passer à 21h12 ? Eh ben rien, c'est-à-dire. C'est la fin, effectivement, de la diffusion, et bah, il faut bien que ça s'arrête, hein. Ça dure déjà depuis presque 9 heures, donc effectivement, 21h12, c'est terminé, mais il en restera des traces, hein, ne serait-ce que dans les mémoires des uns et des autres, et peut-être même quelques enregistrements par-ci, par-là, qui vivra, verra. Après, j'ai une collection de proverbes assez intéressants, mais je vais pas les dire. Ce que je vais dire, par contre, puisqu'il me reste même pas 30 secondes, c'est les noms des musiciens. Je vais essayer de faire ça hyper vite. Meryl Hamp, Julien Bancillon, Cyprien Busolini, Audrey Chen, Franck de Quingo, Julien Després, Lionel Fernandez, Simon Enoch, la banque de jeux de Pharaon, les Harris, Blanche Lafuente, Lo Jack, Violaine Lochu, Marius Loris, Oculus Tapageur, Laurent Pascal, c'est moi, Sina Sikun Pegami, Matt Pogo, Timothée Coste, Arnaud Rivière et Antoine Viard. Et voilà, j'ai réussi. C'est pas tout à fait fini, je me suis trompé en fait, il reste encore une minute, j'ai cru que voilà, c'est l'enthousiasme, la jeunesse, la fougue, la précipitation, je me suis un petit peu pris les pieds dans le tapis, bon, je reconnais. Mais ceci dit, c'est pour mieux rebondir. En tout cas, c'est ce qui va se passer dans quelques secondes avec nos amis musiciens qui, je les entends, sont en train de palabrer, à mon avis, vous concoctent un espèce de truc. Voilà. Je ne sais pas s'il y a un meilleur mot pour dire ça, mais enfin, ça va être quelque chose. C'est la fin de ce 12h21, enfin c'est la dernière séquence de ce 21h12, non, 12h21, 21h12, voilà. Merci de la contribution de tout le monde, et puis merci à tous les spectateurs et auditeurs et au marché de Noël de la brasserie Bouchoul.
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0: Alors, je voudrais un peu rajouter que j'interviens au moment où j'ai envie d'intervenir et que, disons que l'ensemble, ce qui, jusqu'il y a environ 50 ans, pouvait être appelé culture, c'est-à-dire expression de gens qui, dans un canal parcellé, exprimaient ce qu'ils pouvaient ressentir, ne peut plus, et maintenant un mensonge, et ne peut plus être appelé que spectacle, et être au fond, la toile de fond, qui relie au fond, et qui sert de liaison entre toutes les activités personnelles aliénées. Au fond, si maintenant les gens qui sont ici se rassemblent pour d'eux-mêmes et authentiquement veulent communiquer, ça sera sur toute autre base et avec une toute autre perspective. Il est évident que ce n'est pas une chose qu'il faut attendre des étudiants qui sont par définition ceux qui, d'un côté, s'apprêtent à devenir les cadres du système avec toutes leurs justifications et qui sont précisément le public qui, avec sa mauvaise conscience, va se reconnaître précisément des résidus des avant-gardes et du spectacle en décomposition. C'est pour ça que je choisis précisément ce moment pour venir en musée, quoi. Parce que si je vois par exemple des types qui s'expriment authentiquement quelque part, je ne veux pas précisément venir en musée, mais je choisis spécialement ce moment sous toi.
1: Ouais.
0: Bon. Ouais. Par rapport à ce que je viens. J'ai un très bien compris. Donc, je vais vous répondre.

0: ses déclarations. Insurrectionnel.
1: C'est la question entre les parents, les idéologues, les bureaucrates et les flics posent régulièrement aux gens comme moi, hein, qui se multiplient. Quoi, hein.
0: Oui.
1: Je peux vous répondre, je fais une chose, c'est la révolution.
0: Oui.
1: Vous voyez, il est clair que au moment où nous en sommes pour le moment, une de nos cibles préférées seront ces moments précis où des gens comme vous sont en train de venir au fond apporter à tous ces gens qui sont là la justification de leur misère quotidienne, au fond, hein. C'est ça que vous faites, vous, hein?
0: Ah, pas du tout.
1: Ouais.
0: À quelques inconvénients comme ça sur ma cravate.

tous ensemble à s'aimer. Mon Dieu, c'est la Jérusalem céleste, n'est-ce pas, qu'il vient vous annoncer. Ça s'est vu, quelquefois au cours de l'histoire et jamais dans des moments indifférents. C'est bien justement parce que quelque chose se manifeste qui n'est tout de même strictement inséré dans l'ordre du discours. C'est parce qu'il y a eu un discours qui est en train de proliférer, qui engendre d'innombrables petits qui vous deviennent à tous et à chacun, moi aussi, terriblement incommodes, à savoir le discours scientifique qui de plus en plus est là, imminent, menaçant par sa présence, par l'idée que tout ça va se régler en termes de mécanique, de balistique, d'équilibre, de courant, et puis plus on en saura, mieux ça vaudra, et bientôt, on saura comment produire tel ou tel type d'individu qui lui saura marcher avec tous. Ce que l'expérience nous montre, c'est évidemment tout autre chose. Ce que l'expérience nous montre, c'est que cet un langage dont j'ai parlé, et qui est ce dans quoi vous avez tous cru et grandi, que vous avez reçu chacun, qui dans le monde, dans votre famille, n'est-ce pas, n'est pas là quelque chose qui vous a été transmis sans véhiculer en même temps toute une réalité frémissante et vacillante faite du désir de vos parents. C'est pour autant que dans la formation de chacun, cette incidence par la mère, par la langue maternelle, par ce quelque chose qui est à la fois le principe de que c'est vers là que se tourne l'amour, que c'est vers cette espèce de frémissant appel à l'union dans quelque chose de très évidemment, en effet, a dit aliénant. Ce qu'il y a d'absolument incroyable, c'est que c'est qui s'imagine que c'est en frappant avec ses poings la voûte du ciel que cette aliénation qui est justement ceci qui fait après tout ce qu'il vous disait, c'était quelque chose qui était un appel vers quoi, vers plus de quoi, vers plus de vérité, cette parole, c'est vraiment identique à cette vérité qui se trouvait dans l'occasion. L'instrument, le messager, l'ange, n'est-ce pas, chargé de vous sortir de quoi, de votre sommeil,

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0: l'hypothèse 1632 de la psychose paranoïaque dans ses rapports avec la personnalité débouche sur la psychanalyse. Le délire présente aussi l'intuition comme la psychose. Très rapidement, il accède chez lui et parle à ceux qui veulent l'écouter. Ils viennent de plus en plus nombreux. Son analyse de la paranoïa enchante les surréalistes, Dali s'enthousiasme, les psychiatres et psychanalystes aussi. Bientôt, le salon devient trop exigu pour accueillir ceux que cette parole bouleversant les concepts non vraiment facile.
1: Je me trouve avoir insisté sur ce qui est évident. Sinon, la première inspection, la seconde et à toutes les instances.

modernamente cosa non ci sto mai a découvert de l'inconscient. Il n'y a pas d'autre appréhension de l'inconscient dans le web qui nous reste dans les fiers. C'est pourquoi le philosophie nous le confirme. Rien n'y passe que dans la parole, celle de ce que j'appelle l'analyse. C'est l'analyse. Et c'est quand même extravagant que à ce fait pratique, on cherche un alibi dans je ne sais quelle construction.

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